0: et du courage. Il vient.
1: Messieurs les officiers, je vous avais dit.
2: Et il a bonté de nous laisser tranquilles, maître Alias Bastien. J'ai fait de vous apporter de quoi boire.